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Ma mère belle, ici, est just beyond the moon, avec l'heure française, the French hour, on the one and only Huskow Radio, WXNZ, Skowhegan. 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Rosa, Tomorrow is not Sunday. With Dennis McGee and Sadie Corville. Eh bien, mes amis, mets tes chaussures de danse, puis danse, danse, danse avec la musique.

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1: Ha ha ha ha! On y va!
2: Bonjour et bienvenue à la musique en français! Je m'appelle Hivert et on a un ami qui s'appelle Cédé.
3: Oui.
2: Oui.
3: Je m'appelle Cédé.
2: Il est de Mauritanie, que c'est un pays à Afrique, en Afrique. On va commencer avec un poème sur les murs qui sont les gens de le pays de Mauritanie.
3: Voilà. Donc, je me présente, je m'appelle Sidi, comme l'a dit mon ami Hivert. Je suis mauritanien, donc du pays de la Mauritanie, qui est donc le pays des ethnies maures. Et j'ai l'honneur de vous lire ce poème de cette chanson. Donc, le poème dit « Les morts sont des êtres uniques dans leur genre. » Ils sont différents des autres, parce qu'ils sont des hommes de confiance, des hommes d'honneur. Je jure que les morts sont toujours égaux aux mêmes. Ce sont des saints, des éleveurs, des chameaux, de moutons, de chèvres, et ils sont riches.
2: Merci beaucoup. Et je vais lire en anglais. Hey, this is Music en Français on WXNZ, Skowhegan, Huskow Radio. 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Times, they are a-changing.

0: Et le prochain sera pour les chauffeurs. Et c'est la musique de Amadou et Myriam. Et Sidi connaît beaucoup de les artistes.
1: Oui, Amadou et Myriam, c'est un couple de musiciens très talentueux et très connus et appréciés dans toute l'Afrique. Et ils sont également un couple aveugle, donc c'est des musiciens aveugles. Et dans cette chanson, ils remercient et nous, on remercie tous les chauffeurs qui sont actuellement sur la route, que ce soit ici à Skowhegan ou en Afrique ou n'importe où dans le monde. Merci pour vos efforts.

Faire follet avec tout un bourgeois. Fool's fire with a beautiful night. Merveilleux chanson. Cajun. Christopher Anna.

Laura Edmiston and Chris Segura are Fair Follet, Michel Jimmy EC on D. Au revoir, mes amis, à bientôt. N'oubliez pas, restez côté, en soleil.

Bonjour, mes amis. Mais Mirabel ici avec Juste de la de la Lune, sur le français. Aujourd'hui, on a encore le beau musique de Charles Trenet sur le compilation CD 1999, The Very Best of Charles Trenet, avec ses pop chansons. Je voudrais remercier Léon Guin pour cette merveilleuse CD. Hello, my friends. Mamie Bella here with Just Beyond the Moon on the French Hour. Today we have some more good music off the 1999 compilation CD, The Very Best of Charles Trenet, with his pop songs. I would like to thank Léon Guin, French teacher at the local high school, for this wonderful CD. On commence avec Le Poker du Roi, The King's Poker.

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1: Et le dernier de ce beau chanson est On danse à Paris, Dancing in Paris. Nostalgic thinking of the dancing and joy in Paris. Ah, Paris.

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0: Ah, mes amis, j'espère que vous enjoyez les beaux chansons de cette bonne chanteuse talente, Charles Trenet, ici sur le français, avec Mimi Bella. Reviendra à dimanche et jeudi pour écouter les chansons françaises. Come back on Sundays and Thursdays at around 2 p.m. to listen to more French music. Mimi Bella here with Just Beyond the Moon on the French Hour. Au revoir, mes amis, et à bientôt, avec le mot du jour. Claquez vos talons trois fois et dites qu'il n'y a pas d'endroit comme chez vous.
1: Bonjour, mes amis. Monsieur Jimmy ici avec Vishten et le 2012 CD Mosaïque. Vishten with their album Mosaic. Ça, c'est des bons rockin' instrumental chansons. Folks, these are all some really nice tunes. Pour commencer, Shetland's Magical Bus. Joyeux, mes amis!